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1: Bonjour à toutes et à tous et bienvenue dans les actualités francophones de l'après-midi sur Radio Vanuatu. Je suis Marie-Laure Ludvaun, ravie de vous accompagner pour ce point sur l'actualité en français. Éducation, le gouvernement veut accélérer la réforme du système éducatif. Le gouvernement entend accélérer la réforme du système éducatif au cœur du Forum national sur l'éducation et la formation qui se tient à Port-Vila. Le Premier ministre Chotam Napat a appelé les responsables du secteur à s'investir davantage afin d'améliorer les performances du système éducatif. De son côté, la directrice générale du ministère de l'Éducation, Cheryl Allah, a souligné que la baisse du niveau en lecture et en écriture constitue un défi majeur. Tout en rappelant que ce problème touche de nombreux pays, elle a estimé que le Vanuatu devait intensifier ses efforts pour y remédier. Agriculture, un forum d'affaires pour ouvrir de nouveaux marchés. À Maiwo, plus de 200 agriculteurs participent à un forum d'affaires destiné à les mettre en relation avec des acheteurs venus de plusieurs secteurs économiques. Selon le directeur général du ministère de l'Agriculture, cette initiative doit faciliter l'accès des producteurs au marché et créer de nouvelles opportunités commerciales. Inclusion, un appel à renforcer l'accessibilité pour les personnes handicapées. La coordinatrice nationale de l'organisation vanuatoise pour la promotion et la défense des droits des personnes handicapées, Nelly Galep, appelle à rendre les bâtiments publics et les services essentiels davantage accessibles aux personnes en situation de handicap. Elle plaide pour que l'accessibilité soit pleinement intégrée au projet de développement afin de favoriser une société plus inclusive. Actualité régionale, les forces de sécurité indonésiennes ont lancé une opération dans les hautes terres de Papouasie après la mort de 5 ouvriers tués dimanche. L'attaque a été revendiquée par l'armée de libération nationale de Papouasie-Occidentale qui affirma que les victimes étaient des agents de renseignement se faisant passer pour des ouvriers. Les violences dans cette région ont déjà provoqué le déplacement de milliers d'habitants. Côté sport, football, la sélection nationale de football du Vanuatu a entamé sa préparation pour défendre son titre au MSG Prime Minister's Cup prévu en septembre au Fidji. 28 des 33 joueurs présélectionnés ont participé à la première séance d'entraînement lundi au stade de Freshwater. Le sélectionneur Richard Iwai évaluera les performances et la condition physique des joueurs avant d'annoncer la liste définitive qui représentera le Vanuatu lors de cette compétition régionale. Et pour clore ce bulletin, la météo. Un temps nuageux et venteux est attendu aujourd'hui sur l'ensemble de l'archipel. Des pluies faibles et des averses sont prévues sur les îles du Nord et du Centre, tandis que de brèves averses pourront toucher le reste du pays. Une alerte de mauvais temps est en vigueur pour les îles Torba en raison de vents violents à l'intérieur des terres. Température maximale 24 degrés Celsius au sud et 28 au nord, minimale cette nuit 16 degrés Celsius au sud et 24 au nord. Une alerte au vent fort reste en vigueur sur l'ensemble des eaux côtières du Vanuatu. Dans les eaux de Torba, des vents de 21 à 30 nœuds généreront une mer forte pouvant atteindre 3 mètres. Et voilà qui conclut ce bulletin d'information francophone. Merci de votre écoute et excellente après-midi à toutes et à tous.

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